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1: Personnellement, dans mes classements, j'ai toujours un tiroir étiqueté « chose inclassable ailleurs ». Tiroir qui est extrêmement commode, il y a beaucoup de choses dedans. C'est souvent parmi les choses les plus amusantes, justement parce que ce sont les choses exceptionnelles. Et comme tout bon pataphysicien, ce qui m'intéresse, c'est l'exception. Le cas général pouvant être considéré comme une exception non exceptionnelle et par conséquent sans aucun intérêt. Alors ça, vous savez, la pataphysique et les variétés, justement, font un ménage excellent parce que dans toute variété, comment dirais-je, différente, inclassable, il y a un élément de pataphysique qui est patent, enfin, qui réjouit le cœur de tous les antispécialistes. C'est toujours...

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Personnellement, dans mes classements, j'ai toujours un tiroir étiqueté « chose inclassable ailleurs ». Tiroir qui est extrêmement commode, il y a beaucoup de choses dedans. C'est souvent parmi les choses les plus amusantes, justement parce que ce sont les choses exceptionnelles. Et comme tout bon pataphysicien, ce qui m'intéresse, c'est l'exception. Le cas général pouvant être considéré comme une exception non exceptionnelle et par conséquent sans aucun intérêt.

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la création du monde, Dieu avait dit à l'homme, tu gagneras ton pain à la sueur de ton front. Et l'homme ne voulut point se plier aux exigences de Dieu. Il imagina, inventa et conçut des appareils pour qu'ils le servent en toutes circonstances, et même des cerveaux électroniques pour qu'ils pensent à sa place. 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Il conçut les engins les plus énormes pour s'élever dans les airs, et construisit dans sa soif de grandeur des fusées les plus diaboliques pour asservir l'univers entier. 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

Voilà, nous arrivons à la fin de notre émission. Je vous souhaite une très bonne semaine. Je vous dis au revoir jusqu'à la semaine prochaine.

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0: Les perforations mettent en péril l'équilibre de l'endroit, si bien que celui-ci menace de s'écrouler doucement de l'intérieur, ne laissant avoir au promeneur qu'une large béance molle et grisâtre.
1: J'attends que les enfants grandissent pour me tuer,
0: dit la femme au pourceau, car elle était insomniaque.
1: L'idée de la mort

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Bienvenue dans Musique du Monde, alias Rencontre pour Mémoire. Nous explorerons aujourd'hui les publications consacrées à quatre pays du continent africain, la République centrafricaine, avec laquelle nous avons débuté cette émission, le Kenya, le Rwanda et la Tanzanie. Cela sur les labels Antonovka Records, dont la majorité des albums sont consacrés à des peuples vivant dans l'Est de l'Europe, et King Kong, qui se consacre habituellement à l'Asie, de la Chine au Laos, en passant par le Tibet et le Cambodge. Ces deux labels ont la particularité de n'être disponibles que sur des plateformes comme Bandcamp, où vous pouvez acquérir et écouter l'une ou l'autre pièce ou les albums entiers. Malheureusement, les notes accompagnant ces enregistrements sont parfois, pour ne pas dire souvent, limitées. La première pièce, comme les deux qui s'en viennent, est interprétée par Jospin Pendereye, un auteur-compositeur-interprète de musique traditionnelle installé à Bangui, la capitale de la République centrafricaine. Il joue d'une gombi, une harpe centrafricaine à 10 cordes. Jospin est de l'ethnie Mbaka, et son groupe est composé de pygmées Aka. L'album Tombola, une exclamation lancée lors d'une danse rapide et énergique, a été enregistré dans un village Aka, non loin de Bangui. En fond sonore, on entend d'ailleurs le son de la forêt. Les chansons abordent des thèmes liés à la vie quotidienne et à la sagesse populaire. Jospin y utilise 4 langues, le Sango, la langue vernaculaire de la République centrafricaine, le Mbaka, aussi appelé Gbaka, l'Aka, la langue pygmée, et le français. Après Sunga, qui est le nom d'un animal de la forêt, écoutons 2 autres pièces de l'album intitulées « La vie centrafricaine » et « Le World Food Day ».

Roger Bantiba, Eugénie Bobo, Mathieu Pacolé, Songbi Ngazio, Degona. 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
1: 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De la République centrafricaine, à laquelle Antonovka Records ne consacre à ce jour qu'un seul album, passons au Kenya avec deux albums consacrés au peuple Luo, un peuple vivant dans l'ouest du Kenya, dans la région du lac Victoria. Pascal Onyambo Ombwanda, sur le premier album dont nous écouterons une pièce intitulée « Bienvenue au Kenya », est un musicien originaire d'Allego, dans le comté de Siaya. Il est le fils du regretté et légendaire joueur de Nyatiti. Le titre de l'album « De Siaya to Nairobi » fait référence au voyage que Pascal a entrepris de Siaya à Nairobi, pour que nous puissions l'enregistrer. Pascal est membre du projet Nyatiti Stories, comme Geda Osilo, que l'on retrouve sur le deuxième album. Geda Osilo vit à Nairobi et joue du Nyatiti comme son père et son grand-père avant lui. De ce deuxième album, nous écouterons Chiangno Young, une chanson sur la vie et la finitude de toutes choses. Quant au Nyatiti, joué par nos deux musiciens, c'est une lyre traditionnelle à 8 cordes, propre au Luo. Lorsqu'il en joue, le musicien s'accompagne de percussions, gara, un hochet fixé à la jambe, et du diongo, un anneau de bois porté au gros orteil.
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du Kenya, passons au Rwanda avec plusieurs albums qu'Andonovka lui consacre. À commencer par l'ambassadeur de l'Inanga, par Deo Munyakasi, un jeune et talentueux joueur d'Inanga. La sitar Inanga, jouée au Rwanda et au Burundi, de même qu'en Ouganda, est apparentée à une grande sitar et se compose d'un tronc d'arbre creusé en forme de cuvette formant une table d'harmonie dont deux des rebords présentent de profondes incisions qui maintiennent en place entre 6 et 8 cordes. En fait, les cordes ne sont en réalité constituées que d'une seule très longue corde faisant des allers-retours d'un bout à l'autre de la table d'harmonie, en passant par les encoches. Elle était traditionnellement en boyau ou tendon de vache, remplacé de nos jours par du nylon ou du métal. Des bâtons de bois de différents diamètres pouvaient être insérés sous chaque longueur de corde, permettant ainsi de les accorder individuellement. L'inanga est habituellement utilisé pour accompagner une voix masculine chantant avec une technique chantée et chuchotée. De ce premier album, écoutons Les mots d'amour et Visiter le Rwanda, un enregistrement réalisé en 2017.

poursuivons avec l'album In Toi Toi. Toi étant le nom d'un groupe pygmé, In Toi Toi fait référence à leur musique vocale. Dans ce groupe, deux des quatre chanteurs qui emmènent le chant sont des Toits, Jean-Marie Vianney et Charles. Avec ces enregistrements réalisés à Kigali en 2018, découvrons Ikondera, une corne en bambou. Nous reviendrons ensuite à la sitar Inanga avec Sophie Nzeyisenga, ce qui est particulier car généralement, comme je l'ai dit précédemment, l'Inanga accompagne surtout les voix masculines. De son album, nous écouterons Inzuki ou les abeilles en langue Kinyarwanda et en particulier l'abeille locale d'Afrique de l'Est, de même qu'une berceuse intitulée Osa Umwana.

dernière séquence consacrée au Rwanda avec deux albums, Umunduri et Ikinyunguri, par Justin Liakaremye et Eric Liamouriemé, deux musiciens originaires de Kigali. Leurs noms de famille sont très similaires et tous deux peuvent être traduits par « Dieu le connaît ». Le duo chante des chansons traditionnelles rwandaises en s'accompagnant de l'Umunduri, un arc musical joué par Justin, et de l'Ikinyunguri, un hochet joué par Eric. Écoutons « Abiwaku Murao » ou « La nostalgie de la patrie ». Pour terminer cette séquence, rencontrons encore Jean-Marie Vianney Mouchabizi, un troisième virtuose de l'Ilenga et oncle de Sophie que nous venons d'écouter. La pièce s'intitule « Bisangwa, fils de Rugombituri », un personnage historique rwandais.

Pour explorer les musiques de Tanzanie, nous resterons sur Antonovka Records, mais compléterons notre voyage sur le label Kingong. Commençons par les chants du peuple Hanza. Et Hanza ou Hanzabe sont un peuple vivant dans le nord de la Tanzanie, autour du lac Eyasi. Ils sont environ 1 000 000 et comptent parmi les derniers peuples de la planète à vivre de la chasse et de la cueillette. La langue Hanza est une langue isolée. À l'instar de celle parlée par les Bushmen en Afrique du Sud, elle conserve des clics consonantiques. Nous découvrirons pour accompagner les chants le zézé, un violon à deux cordes probablement emprunté au peuple bantou voisin. Les thèmes principaux des chants et des danses sont la vie quotidienne, comme la chasse et les relations familiales. Une chanson évoque le fait que pendant la saison des pluies, il n'est pas nécessaire de se laver car la pluie suffit. L'album Kousfoi a été enregistré en décembre 2025 dans le village, ou plutôt le site de Jambarizing, dans la région d'Arusha. Nous en écouterons un chant de danse en rond après une chasse fructueuse d'un gibier important, suivi de propos évoquant la chasse d'un babouin, et enfin une pièce à la zézé. Nous terminerons cette séquence avec l'album « Sur les pentes du Mérou », chant du peuple Arusha, par le groupe Euto, avec un chant pour nourrir les enfants et un chant de bienvenue.

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Partons à présent chez les Datuga avec le groupe Guidang Odiga. Les Datuga sont un peuple du nord de la Tanzanie. Historiquement, ils ont été les principaux concurrents des Maasai dans cette région. Les Guidang Odiga sont un clan Datuga réputé pour l'habileté de ses forgerons. Découvrons-les avec une berceuse apaisante pour un bébé. Nous partirons ensuite chez les Chaga, qui sont un peuple bantou habitant la région du Kilimanjaro, notamment sur les pentes fertiles de ce volcan endormi dont le nom provient très probablement de la langue Chaga. Nous écouterons Rungu Lalanga Likule, une chanson évoquant une jeune femme qui s'est débarrassée de son bébé, suivie de Lia Mama, un chant d'encouragement pour un fils partant à la guerre, interprété par le groupe Nambe.

La plupart de ces disques consacrés à la Tanzanie du label Antonovka Records que nous présentons aujourd'hui sont en fait des nouveautés discographiques apparues sur leur site, sur Bandcamp. Les Gogo ou Wagogo que nous allons rencontrer à présent sont un peuple bantou, originaire de la région de Dodoma en Tanzanie centrale. Ils sont réputés dans tout le pays pour leur talent de musicien. L'ensemble Samamba est basé au centre du patrimoine culturel d'Arusha, dans le nord de la Tanzanie. Le nom du groupe fait référence à une espèce de chauve-souris qui apparaît pendant la saison des pluies. Les chants sont accompagnés par divers instruments comme le zézé, les lamellophones et divers percussions comme le ngoma. De l'album Made in Arusha, nous découvrirons Israël, où comme les Israélites furent libérés du pharaon, et Caribou, où une chanson pour honorer les invités. Nous terminerons cette séquence avec une dernière nouveauté discographique chez les Iraques, toujours sur Antonovka Records et en Tanzanie avec le groupe Manimo. Les Iraques ou Iraku sont un peuple du nord de la Tanzanie. La plupart vivent à Karatu, un district de la région d'Arusha. La ville de Karatu est située à l'entrée du célèbre parc national de Ngorongoro et est surnommée le carrefour des safaris. Selon leur étymologie populaire, le nom du peuple Irak est lié à l'état d'Irak. D'après cette tradition, les ancêtres des Iraks auraient migré de Mésopotamie vers la Tanzanie en passant par l'Éthiopie. De l'album Made in Karatu, nous écouterons Magouré, une chanson d'encouragement pour une femme au cœur brisé.

0: Le label King Gang a lui aussi consacré quelques albums à la Tanzanie. Vous en retrouverez les références dans la playlist jointe à la copie d'émission, soit sur Mixcloud, et en plus détaillé dans le podcast sur le site de la radio. Avec ce premier album, les chants seront accompagnés par le zézé à cordes frottées ou le birimbao. Nous rejoindrons ensuite les hadza et une pièce intitulée Malimba, un instrument avec une caisse de résonance carrée en bois munie de lames métalliques, qu'on appelle également piano à pouce. Au cours de l'histoire récente, les hadza ou hadzabé ont dû faire face à des changements climatiques et sociaux, à l'invasion d'autres tribus qui revendiquent leurs terres pour l'agriculture et à la volonté du gouvernement de les exproprier pour créer des parcs naturels où ils n'ont plus accès. Ils sont moins de 1000 à vivre sur la rive du lac Eyasi, un lac salé du nord de la Tanzanie.
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2: Laurent Jeannot, qui a réalisé les enregistrements, publiés sur King Gong et notamment

Pour être complet, il est un dernier album sorti le 18 août 2026 sur Antonovka Records et intitulé Tanga Uriti. Je ne l'illustrerai pas ici, mais il nous plonge dans le tarab, genre musical apparu au XIXe siècle sur l'île de Zanzibar, sous l'influence des musiques africaines, du Moyen-Orient et d'Inde. Les chansons sont interprétées en swahili. Tout en restant traditionnel, le tarab intègre aujourd'hui souvent des instruments de musique moderne comme le keyboard. Je vous invite à le découvrir via les pages consacrées au label sur Bandcamp. Vous écoutiez Musique du Monde, alias Rencontre pour Mémoire et sa séquence d'hiver en été. Il est temps de nous quitter, non sans une dernière pièce à la malimba, extraite d'un second album que consacre King Gang au Hadzabé. Je vous dis à tout bientôt et d'ici là, prenez soin de vous et de vos proches.

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0: Vas-y, tu fais quoi la vie? On y va là.
1: Attends, j'ai un compact là, attends. Mais attends mon vieux, c'est pas les c*** aussi, attends. Toi quand tu veux, attends.
0: Attends, 10 piges mon frère, viens on y va là.
1: Théma, la caution, voilà.
0: Non.
1: Ça, c'est pas du bon ça?
0: Ils ont sorti leur album.
1: Ouais.
0: Oh, c'est frais ça.
1: Tu vois le prix? Et t'es en maille là?
0: Comment ça, je suis en maille? Tu crois que je t'appelle ou quoi?
1: Bah attends, mais je sais pas demander si t'es une quoi. Je demande si t'as de la maille.
0: Ah, j'ai pas d'argent, hein. T'as de l'argent toi?
1: Mais non, j'ai pas de thune.
0: Ah, t'es comme ça, pas de genre.
1: Attends, je sais qu'est-ce qu'on va faire. On surveille. Et moi, je vais en péter un là.
0: Quoi, surveille?
1: Surveille, vas-y, je vais en péter un. Vas-y. Surveille,
0: bah, vas-y, comme ça, t'en prends deux en même temps.
1: Comment ça, j'en prends deux?
0: Comment ça, on est deux, non?
1: Mais t'as mal à la gueule ou quoi, toi?
0: Ouais, prends-en deux, ma caille.
1: Mais attends, tu veux pas que je me mette à quatre, pas tu me.
0: Ah, je m'en bats les couilles.
1: Vas-y, surveille, vas-y.
0: Attends, t'en prends un pour
1: moi. Mais surveille, vas-y.
0: Quoi?
1: Ouais, je vais voir. Je vais voir.
0: Moi, je m'en bats les couilles, t'en prends un. On descend en bas, moi je te balance.
1: Puis sur la vie, non, va me balancer.
0: Moi je m'en bats les couilles, j'appelle les vigiles, j'arrive, il a pétain. Je m'en bats les couilles, t'en prends pas. Fais le malin, moi je te balance.
1: T'es vraiment une
0: toi quand même. On est deux, t'en prends deux, je m'en bats.
1: Non, mais je savais que t'étais une. Non, mais à ce point-là.
0: Putain, enfoiré. Je te monte du doigt, je te traîne jusqu'au vigile, moi.
1: Vas-y, arrête. Vas-y, ferme ta gueule, surveille.
0: T'en prends qu'un?
1: Vas-y, je vais, vas-y, j'en prends deux. J'en prends deux, vas-y.
0: S'il vous plaît. Par ici là.
1: Ferme ta gueule, attends.
0: Moi je m'en bats les couilles, t'en prends deux.
1: Surveille.
0: Je m'en bats les couilles. Moi je te balance, moi. T'en prends deux.
1: Mais ferme ta gueule et surveille.
0: Moi je m'en bats les couilles.
1: Ta gueule, vas-y, surveille.
0: Tu veux faire ta.
1: Surveille.
0: Moi je les appelle, hein.
1: C'est bon.
0: Je les appelle.
1: C'est bon.
0: Hey.
1: Quoi?
0: T'en as pas pris deux, moi je te balance.
1: C'est bon, j'en ai pris deux, vas-y.

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0: Ouais, Christophe, on t'a annoncé tout à l'heure là, un gars avec un froc rouge et un haut de survêt bleu. Si jamais il revient, tu nous l'annonces et tu nous dis où ça en est.
1: Il faut qu'il les prenne en piéton là.
0: Prenez-les en piéton là, les trois là. Hein.
1: Là c'est bon. Vers le square. Hein.
2: C'est vrai que la plaque.
1: Tu prends la plaque. La plaque espagnole, putain, ils sont beaux comme des soleils.
3: Monsieur, qu'est-ce que vous pensez, vous, de la police?

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0: C'est ça. Tu vois, selon moi, l'humanité, actuellement, on a abouti l'objet. Hein? On a abouti l'objet, mais on est encore... la fameuse pyramide fractale incestueuse clanique, elle tient encore. Hein? La plupart des gens travaillent pour le bien-être de 3-4. Et le summum, là, ceux qui ont réussi à synthétiser tout ça, c'est chinois. Ou c'est carrément 84 de George Orwell.
1: Oui.
0: Quand, as-tu vu le film Manufactured Landscape?
1: Non.
0: Il faut absolument que tu vois ça. C'est un mot, ça, c'est un photographe canadien. C'est un reportage sur son travail qui prend des photos de paysages qui ont été défaits par les... Et à un moment donné, il s'en va en Chine. Et le film commence, c'est un pan d'un atelier chinois. Puis au début, tu regardes le film, il y a le générique, tu dis, ils ont pesté. Je veux dire, mais tu vois que c'est pas le même monde. Mais c'est très long. Puis à un moment donné, la caméra... Ça, tu vois l'atelier au complet, c'est monstrueux. Là. C'est, ça a des proportions vraiment démentielles. Et tous les gens, à un moment donné, tu vois vraiment nos routes comme ça. Tu as les chefs d'équipe avec une quarantaine de personnes qui sont habillées en dossard jaune, tu sais, de la partie groupe. Et au milieu, tu as une moto avec une police comme ça.

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